est devant l'immeuble où Monsieur Sarkozy a insulté les gens des quartiers en disant qu'il allait les nettoyer des racailles au Karcher.

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